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0: le troisième et dernier acte du chef-d'œuvre opératique de Benjamin Britten, Peter Grimes, créé en juin 1945. La version enregistrée pour le label britannique Chandos en 2019 mérite tous les éloges et elle est déjà aux oreilles de beaucoup une merveille. Edward Garner dirigeait les chœurs et l'orchestre philharmonique de Bergen avec lesquels il avait déjà étrenné l'œuvre en version de concert et avec grand succès. Les chanteurs, dont ceux déjà évoqués, les très créatifs Stuart Skelton dans le rôle de Grimes et Erin Wall dans le rôle de l'institutrice, sont tous excellents. Nous pouvons citer le baryton Roderick Williams dans le rôle du capitaine Bulstrode, la mezzo Susan Bickley dans le rôle de la tenancière de la taverne, la mezzo Catherine Wynne Rogers dans le rôle de Mrs. Sidley, le ténor Robert Murray dans celui de Bob Bowles, le ténor James Gilchrist dans le rôle du révérend et le baryton Marcus Farnsworth dans le rôle du pharmacien. Tout ce groupe est en parfaite cohésion avec l'orchestre et son chef, et alors, que dire du chœur, un des plus remarquables de la discographie, où incarnant la foule déchaînée, il se couvre de panache. Merveille, vous dis-je.
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0: Concluons ces trois heures au bord de l'eau, ou au bord du gouffre, c'est selon, avec une très jolie partition maritime du compositeur irlandais Charles Villiers Stanford, né en 1852 à Dublin et mort à Londres en 1924. Il s'agit du cycle de 1904 intitulé « Songs of the Sea », les chants de la mer. Nous l'interprète sur Opéra et France Musique, le baryton Benjamin Luxon, accompagné par Norman Delmar qui dirige l'orchestre symphonique de Barnmouth.
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1: Des opéras méconnus et pourtant dignes d'intérêt aujourd'hui sur votre web radio lyrique, à commencer par ce Faust, oui, mais un Faust signé Ludwig Spohr.

L'ouverture du Faust de Ludwig Spohr, mais oui, cela existe, opéra romantique en deux actes même. Et c'est lui, le violoniste virtuose Ludwig Spohr, chef qui le premier utilisa la baguette pour diriger, et pédagogue progressiste qui, avec ce Faust et avant Wagner, inventa la technique de composition dite « durchkomponiert ». Grâce à l'utilisation de leitmotifs notamment, elle permet cette technique d'unir dans un même geste musical et les récitatifs, qui sont beaucoup plus caractérisés du coup, et les arias, et les airs pour plusieurs voix même, le tout avec des harmonies audacieuses et un merveilleux sens de l'orchestration. En voici un extrait de la belle version enregistrée sous la direction de Klaus Arp avec l'orchestre et le chœur de la Südwestfunk de Kaiserslautern.

0: Fin du premier acte d'une œuvre révolutionnaire en son temps, le Faust de Ludwig Spohr, avec ici notamment le Méphisto du baryton basse Franz Hawlata, le comte Hugo du ténor Robert Svensson, la Russian de la soprano Brigitte Wolfhart, ou bien encore la Kunigunde de la soprano lyrique suédoise Hillevi Martin Pelto, un enregistrement de 1993 qui redonna ses lettres de noblesse à une œuvre injustement oubliée.
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0: Restons, si vous le voulez bien, et à suivre sur Opéra et sur France Musique avec Franz Hawlata dans un rôle de basse, cette fois-ci, de basse purement, et pour un opéra qui, s'il n'est pas méconnu à proprement parler, n'en reste pas moins joué rarement, disons, sur les scènes internationales. Je veux parler de La Femme Silencieuse, Die Schweigsame Frau de Richard Strauss, sur un argument de son cher Stefan Zweig. Richard Strauss, à l'époque de 68 ans, qui décrit entre les lignes avec beaucoup de tendresse son quotidien avec son épouse depuis presque 40 ans, Pauline, née de Anna. Une tendresse pour autant piquante dans cette description presque laconique qu'il fait d'elle. « Mon épouse est parfois affreusement bourrue. Et lui donc, aurait-on envie de lui répondre, mais vous savez, disait-il,

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0: fin de l'acte 2 pour la femme silencieuse, Die Schweigsame Frau, l'opéra comique de Richard Strauss avec la basse Franz Havlata, l'alto Monika Straub ou bien encore ici le ténor Bernhard Berchtold dans le rôle du docteur Morosus, le chœur de l'opéra de Chemnitz et la Philharmonie Schumann sous la direction de Frank Berman.
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0: Autre opéra pas si connu que cela et pourtant d'une qualité musicale bien réelle, c'est l'intrigante Affaire Makropoulos du compositeur morave Leos Janáček qui en signe également le livret. Comme nombre de ses œuvres de vieillesse, c'est un mot qu'il faut dire vite avec lui, tant son inspiration semble s'être faite toujours plus juvénile à mesure qu'il vieillissait. Cet opéra, donc l'affaire Makropoulos, lui a été inspiré par l'amour qu'il porte à une jeune femme mariée, Kamila Steslova. Car l'affaire Makropoulos, c'est un torrent d'idées et de motifs musicaux de chaque instant. À l'instar de son personnage principal, Emilia Marti, alias Elina Makropoulos, une fantasque cantatrice âgée, on l'apprendra au troisième acte, de 300 ans grâce à un filtre de jouvence dont elle cherche à récupérer la formule par tous les moyens.
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0: La toute fin de l'invraisemblable affaire Makropoulos, opéra foisonnant et jouissif s'il en est, signé d'un Leoš Janáček au fait de son inspiration espiègle. Emma Marty, qui n'est autre qu'Eliane McGregor, qui n'est autre qu'Eugenia Montez, On en passe et d'autres dames portant les lettres E et M comme initiales, et la fille de Hieronymus Makropoulos, en fait, qui est née en Crète en 1575 et qui découvrit l'élixir de jeunesse qu'il testa à l'époque sur sa fille. 300 ans plus tard, elle renonce finalement à la formule qu'elle s'est tant battue pour récupérer, car ses 300 ans de vie furent aussi 300 ans de malheur. Magnifique Emilia Marty de la soprano Libuge Prilova, avec également les ténors Ivo Židek et Rudolf Vonasek, le chœur et l'orchestre national de Prague sous la direction de Bohumil Gregor, en compagnie duquel nous restons pour un opéra phare, cette fois-ci du répertoire tchèque, l'histoire de l'Ondine Rusalka.
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0: Magnifique Ivo Gidek, là encore, limpide et émouvant dans le rôle du prince de Rusalka, qui va pourtant bel et bien trahir la malheureuse Ondine qu'est Rusalka. C'est l'opéra emblématique d'Antonin Dvorak, qui consacra d'ailleurs ses dernières années entièrement au répertoire lyrique. Rusalka, ici enregistré à Scheveningen le 4 novembre 1976, sous la direction du chef non moins tchèque Bohumil Gregor. Puis à l'instant, le célébrissime chant à la lune de Rusalka, donc superbement interprété par la soprano bulgare Krasimira Stoyanova.
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0: Eh bien, restons en compagnie de Krasimira Stoyanova sur Opéra et sur France Musique et reprenons le fil des opéras méconnus, signés en l'occurrence du célèbre Donizetti. Évoquons à présent son opéra tragique Maria de Rohan. L'action en est librement inspirée de la vie de Marie de Rohan, duchesse de Chevreuse, qui a joué un rôle important et quelquefois décisif dans les cabales contre la cour de Louis XIII. Ainsi, en 1625, elle a par exemple intrigué pour abattre le puissant cardinal Richelieu en y engageant son ami Henri de Talleyrand-Périgord, comte de Chalais et confident du roi. Et c'est à cet épisode que s'intéresse le livret.

0: Cet extrait du premier acte d'un des opéras méconnus de Donizetti, son 64e tout de même, intitulé Maria de Rohan, est ressuscité ici par Marc Elder à la tête de l'orchestre du siècle des Lumières.
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0: Beaucoup, mais alors beaucoup plus connu, est Lucia di Lammermoor, du même Donizetti, qui va nous permettre d'apprécier tout le talent de la soprano Nadine Sierra, à la déjà longue carrière, malgré sa naissance en 1988 seulement. Formée notamment par la grande Marilyn Horn, la voici donc, Nadine Sierra, dans cet extrait de l'acte 1 de Lucia di Lammermoor, où sa voix de soprano lyrique à l'aigu aiguisé et puissant, à la limite du dramatique, mais sans jamais se départir de son velouté incomparable, cette voix fait tout simplement merveille.

0: Nadine Sierra dans un rôle déjà fétiche pour elle, un Everest vocal pourtant et émotionnel, celui de Lucia di Lammermoor de Donizetti, rôle qu'elle étrenne en juillet 2021 au Liceu de Barcelone, puis au Teatro San Carlo de Naples, puis à l'Opéra de Munich et enfin au Met à New York, le fameux Metropolitan Opera en avril 2022. Un rôle qui colle comme une évidence à sa voix de soprano lyrique à la limite du soprano dramatique.
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0: Retournons pour poursuivre vers les opéras, disons, moins connus de compositeurs reconnus, mais toujours avec en arrière-fond l'inspiration littéraire du romancier et poète très populaire à l'époque, Walter Scott. Car voyez-vous, c'est Rossini qui composa le premier opéra italien d'après l'œuvre de l'écrivain écossais, avant même le célébrissime Lucia di Lammermoor. Et c'est ainsi, au virage romantique de Rossini, que nous assistons. Rossini et sa Dame du Lac, Donna del Lago en italien, boudée à l'époque pour cela, pour ce virage romantique et pourtant passionnant musicalement. Mais voilà, que voulez-vous, on attendait du truculent Rossini de la simplicité, de la brillance, et voilà tout. Alors que là, il nous offre une élaboration que l'on sut heureusement mieux apprécier depuis. En voici un extrait de la version parue en 1983 avec l'Orchestre de Chambre d'Europe et le Chœur Philharmonique de Prague sous la direction du chef Maurizio Pollini et ici à l'acte 2, le ténor Dalmacio González.

0: La Dame du lac de Rossini en son début de l'acte 2, avec ici la mezzo coloratour à la blonde chevelure Lucia Valentini Terrani dans le rôle travesti de Malcolm, la soprano Cecilia Valdenassi et le ténor non moins italien Oslavio Di Credico, le chœur philharmonique de Prague et l'orchestre de chambre d'Europe sous la direction de Maurizio Pollini.
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Le rondo de Farlaf à l'acte 2 de Rouslan et Ludmila de Glinka dans l'interprétation de la basse Boris Mozorov, accompagné par l'orchestre du Bolchoï, placé sous la direction de Yuri Simonov, un disque Melodia paru grâce au représentant du label soviétique en France, Le Chant du Monde. Auparavant, nous écoutions le duo qui précède ce rondo de Farlaf, où ce dernier était en compagnie de Naina, campée par la mezzo-soprano Galina Borisova. À suivre, Nikolaï Geda dans l'air de Lenski à l'acte 2 de l'opéra de Tchaïkovski, Eugène Onéguine, air dans lequel son personnage de jeune homme exprime son désespoir amoureux face à un destin tragique qui semble clairement se dessiner.

À la suite de l'air de Lenski, chanté par Nicolai Gedda avec l'orchestre Philharmonia, dirigé par Alceo Galliera en 1967, nous sommes restés chez Tchaïkovski, mais avons changé d'œuvre, puisque nous écoutions Galina Wisniewskaya dans l'air de Lisa, à l'acte 3, scène 6 de La Dame de Pique, où le personnage, accablé par la douleur et la trahison, laisse éclater sa souffrance. L'Orchestre National de France a été dirigé par son mari, Mstislav Rostropovitch, fin 1976. Vous l'aurez peut-être remarqué, Rouslan et Ludmila, Eugène Onegin et La Dame de Pique sont trois œuvres dont les livrets sont basés sur des textes de Pouchkine. Alors, pourquoi ne pas continuer ? Voici le merveilleux Boris Godounov de Boris Christov, le Bulgare, soutenu par la baguette experte d'Aisai Dobrun, lequel naquit russe, puis devint soviétique par la force des choses, et enfin norvégien à partir de 1929 jusqu'à sa mort en 1953. C'est justement à la fin de sa vie que ce grand chef enregistra ce qui

La basse Boris Christoff dans son interprétation de la mort de Boris dans Boris Godounov de Moussorgski avec le chœur de la Royal Opera House de Covent Garden qui campait les moines et l'orchestre Philharmonia dirigé par Isaiah Dobrone en 1949. Précédemment, nous écoutions le monologue de Boris et Adieu et prières de Boris par le même Boris Christoff dans le même enregistrement. Restons encore en la présence d'une œuvre basée sur un texte de Pouchkine. Je vous propose l'acte 3 de l'opéra de Rimsky-Korsakov, Le Conte du Tsar Saltan. Les enchantements procurés par cette œuvre sont ici servis par une merveilleuse équipe authentiquement russe, soviétique, devrais-je dire, à savoir la troupe du Bolshoï, dirigée par Vassili Niebolsin en 1955, avec notamment la soprano Galina Olainichenko dans le rôle de la princesse Signe, la basse Ivan Petrov dans celui du Tsar Saltan et le ténor Vladimir Ivanovski dans celui du prince Guidon. Personnage qui, métamorphosé en bourdon, nous offrira la page orchestrale si célèbre, présentée ici dans son véritable contexte d'origine, dans son véritable écrin, ce conte fantastique de Rimsky-Korsakov.

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1: Il est assez stupéfiant de se dire qu'un moins grand nombre d'années se sont écoulées entre la création du conte du Tsar Saltan, opéra de Rimsky-Korsakov à Moscou en 1900, et cet enregistrement de 1955, qu'entre cet enregistrement de 1955 et l'année à laquelle nous vivons aujourd'hui. Nous écoutions ici la version de la troupe du Bolshoï avec Ivan Petrov dans le rôle titre dirigé par Vassili Niebolsin dans l'acte 3 de l'œuvre de Rimsky-Korsakov, en particulier à l'instant les récits des trois marchands. Une gravure Melodia éditée par le Chant du Monde pour la France. Changement de géographie, nous partons pour l'Oklahoma, qui n'est pas que cet État américain si au nord du Texas, connu pour les 25 langues amérindiennes qui y sont parlées, pour ses ressources naturelles ou pour ses plaines généreuses dans l'accueil des formations de tornades violentes et destructrices. C'est aussi un merveilleux musical de Rodgers et Hammerstein créé en 1943. Voici, et ça se trouve juste après l'ouverture, un des airs les plus célèbres de cette comédie musicale, chanté par le personnage de Carly, Oh, what a beautiful morning, qu'on traduirait plutôt en français par Oh, quelle belle journée quand on se réveille plein d'entrain, histoire de se mettre en joie, si ce n'est

0: People Will Say We're In Love, le flirt entre Carly et Laurie, les deux personnages principaux d'Oklahoma, musical de Rodgers et Hammerstein, incarné ici par Nathaniel Ackman et Siri Bagges. La Symphonia de Londres étant dirigée par John Wilson. Tout au long de cette très belle production britannique, tous les chanteurs et musiciens, à commencer par le chef, sont éblouissants de justesse et d'entrain, et ils semblent avoir conservé leur boussole, puisqu'à la suite de cette gravure Chandos de 2023, celle présentant Carousel en 2024 est du même acabit. Nous l'avons déjà entendu passer sur Opéra. Juste avant la romance de Carly et Laurie, on a eu la chance d'écouter « Oh, what a beautiful morning », la chanson de Carly, suivie de ce qui devint un standard de jazz mille fois joué et mille fois enregistré, « The Surrey with the Fringe on Top », que l'on peut traduire en n'étant pas trop littéral par la calèche élégante avec des franges sur le dessus. Je vous propose de poursuivre avec le ballet d'Oklahoma, séquence récurrente dans les comédies musicales où la danse est centrale. À cet égard, on se souvient d'un Américain à Paris avec son long ballet final sur la musique de Gershwin, dansé par Gene Kelly, rêvant qu'il danse partout dans Paris avec l'élu de son cœur, ou bien encore du fameux Girl Hunt Ballet, le ballet de la chasse à la fille, dans Tous en scène, The Bandwagon, l'adaptation par Vincent Minnelli en 1953 du musical de Broadway de 1931, où Fred Astaire, en détective, dans une pure ambiance film noir, danse avec une femme fatale affolante, incarnée par Sid Charis, dont les jambes firent rêver des milliers de spectateurs. Ici, dans Oklahoma, le ballet originellement chorégraphié par Agnès de Mille fait partie de la Dream Sequence, si la séquence du rêve à la fin de l'acte 1, explorant les émotions refoulées de Laurie, notamment ses doutes et ses peurs face à son attirance pour Carly et sa relation ambiguë avec Judd.
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le ballet à la fin du premier acte d'Oklahoma, comédie musicale de Richard Rodgers et Oscar Hammerstein, créée à Broadway en 1943 et ici interprétée par John Wilson et le London Symphonia pour le label Chandos en 2023.

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1: Le final d'Oklahoma de Rodgers et Hammerstein dans la fabuleuse version discographique du britannique John Wilson et du London Symphonia en 2023 chez Chandos, lesquels enfonceront le clou en faisant encore mieux dans Carousel en 2024. La poétesse américaine Emily Dickinson, qui vécut de 1830 à 1886 dans le Massachusetts, a inspiré bon nombre de compositeurs qui ont mis certains de ses poèmes en musique. Citons Aaron Copland avec ses 12 poèmes d'Emily Dickinson pour voix et piano en 1950, parmi lesquels le compositeur viendra herboriser en prenant 8 qu'il orchestrera en 1970. Philippe Hersant, de son côté, avec ses 7 poèmes d'Emily Dickinson, commande de la maîtrise de Radio France en 2006, ou bien encore John Adams, qui dans une des compositions clés de sa période minimaliste, Harmonium, en 1980, a mis en musique des poèmes de John Donne et d'Emily Dickinson. Le chef d'orchestre, Michael Tilson Thomas, MTT pour les intimes, a toujours composé en parallèle de sa carrière de chef et le label Pentatone, à l'occasion des 80 ans de l'artiste en 2024, a fait paraître un magnifique objet, un livre-disque très élégant, sobrement titré Grace, The Music of Michael Tilson Thomas, dans lequel sont enchâssés 4 CD pleins à craquer de sa musique, 18 œuvres y étant présentées, couvrant 5 décennies de sa carrière. Le projet incluant des enregistrements inédits, des archives remasterisées et certaines pièces publiées sur d'autres labels. Écoutons ces 7 poèmes d'Emily Dickinson, une œuvre qui fut impulsée par René Fleming en 2000 et pour laquelle il la composa. Elle fut créée dans son intégralité en 2002 avec le chef dirigeant la soprano et l'Orchestre Symphonique de San Francisco, orchestre qui a lui-même fourni ses archives audio à titre gracieux au label Pentatone pour la présente édition.

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1: Sept poèmes d'Emily Dickinson, composition de Michael Tilson Thomas, interprétée en 2002 par la soprano Renée Fleming et l'orchestre symphonique de San Francisco, dirigé par ce compositeur passionnant qui peut sans fard prendre sa place parmi ses pairs après un demi-siècle de métier. En introduction au coffret Pentatone, Grace, The Music of Michael Tilson Thomas, regroupant 18 de ses œuvres, dont Grace, qui fut composée pour célébrer les 70 ans de Bernstein en 1988, John Adams, dans un texte bien troussé, le désigne d'ailleurs élégamment comme étant The Real Maverick, c'est-à-dire le véritable franc-tireur, le véritable original, soit celui qui ne se conforme pas aux normes établies. Les Misérables, comédie musicale made in France, mise en scène par Robert Hossein, avec une musique composée par Claude-Michel Schoenberg et des textes d'Alain Boublil et Jean-Michel Nathel, a été présentée pour la première fois en français en 1980 au Palais des Sports de Paris. Ce spectacle, basé sur le roman de Victor Hugo, a depuis connu un immense succès international, fort de ses 130 millions de spectateurs à travers le monde, notamment grâce à son adaptation anglaise. La nouvelle production au Théâtre du Châtelet en 2024, dans la mise en scène de Ladislas Chola, inclut des mises à jour dans les textes pour plus d'authenticité et s'appuie sur une scénographie immersive et poétique inspirée des gravures de Gustave Doré. Nous écoutons une quarantaine de minutes de cette musique, une sélection de chansons parues au disque sous le titre « Les Misérables, Théâtre du Châtelet, Paris 2024 ». Jean Valjean, Fantine, les Thénardier, Javert, Marius et Cosette, sans oublier Gavroche, ont bien leur place sur Opéra. 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
1: Les Misérables, Théâtre du Châtelet, Paris 2024, le disque de la nouvelle production du spectacle de Claude-Michel Schönberg, le compositeur, et Alain Boublil, l'auteur des chansons, lequel avoue avoir corrigé, adapté et modifié à peu près un cinquième du texte de la comédie musicale originale de 1980 en se nourrissant des apports des quatre décennies qui se sont écoulées depuis la création à Paris, avec pour intention d'utiliser un vocabulaire toujours plus proche de l'œuvre de Victor Hugo et de la langue d'aujourd'hui. Claude-Michel Schönberg, de son côté, a également adapté l'orchestration à un nouvel effectif avec plus de cordes et s'est surtout concentré sur le travail vocal aux côtés des chanteurs et c'est une réussite. Ponctuons nos trois heures passées ensemble, de Pushkin au Misérable, en passant par Oklahoma et Michael Tilson-Thomas, par un extrait du disque de Florian Sempé, consacré à l'univers moyenâgeux des chevaliers, avec pont-levis, chevaux et épées, titré Ferrum Splendidum, pour évoquer l'armure, le home et l'arme du chevalier, faite de métal resplendissant. Nous écoutons extrait du Pardon de Pleyrmel de Meyerbeer, Ô puissante magie. L'Orchestre national de Bordeaux-Aquitaine est dirigé par Victor Jacob.

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1: Soyons honnêtes, bon nombre d'entre nous ont pour la première fois entendu parler de Gabriel Pierney lors de la découverte du premier des grands ballets de Stravinsky, L'Oiseau de Feu. Effectivement, la création de cette œuvre eut lieu le 25 juin 1910 à l'Opéra de Paris, sous la direction de Pierney. Même si sa carrière de chef d'orchestre réussie eut pour effet négatif de mettre dans l'ombre sa production musicale et de disparaître ensuite au profit de celle-ci, il est bon de rappeler ô combien il fut un excellent compositeur, tant dans le domaine de la musique de chambre que dans celui de l'oratorio ou de l'opéra comique. Le plus célèbre de ces opéras comiques reste très certainement On ne badine pas avec l'amour, d'après Alfred de Musset, et on peut évoquer aussi La fille de Tabarin, écrite par Victorien Sardou et Paul Ferrier. À l'occasion de la publication d'un petit coffret monographique de 10 CD consacré à Pierney en 2023, Warner Classics a eu l'excellente idée de tirer des cartons quelques inédits au CD, tels ces quelques extraits de Fragonard, pastiche 18e-iste créé en 1934 au Théâtre de la Porte-Saint-Martin par Maurice Frigara. Nous écoutons ces extraits enregistrés en octobre de cette même année 1934 avec le baryton André Bauger dans le rôle de Fragonard et la soprano Suzanne Ledecker dans celui de Marguerite.

Les charmes de l'opéra comique, selon Pierre Ney, avec des extraits de Fragonard, interprétés par le baryton André Boget dans le rôle-titre, et la soprano Suzanne Ledecker en Marguerite. L'orchestre était dirigé par le Corse Maurice Frigara en octobre 1934. À suivre, une gravure réalisée 80 ans plus tard, en février 2015. Il s'agit de l'un des rarissimes enregistrements d'opéra réalisés en studio durant cette décennie, et puis pour faire plus large, depuis la fin de l'âge d'or du disque, à savoir le mi-temps ou la fin des années 90. En l'occurrence, nous parlons ici de l'Aïda de Verdi par Antonio Pappano, que j'aime à qualifier de Monsieur Pappanopéra. Nous écoutons la toute dernière scène de l'œuvre à l'acte 4. À la scène précédente, Radamès a été jugé coupable et a été condamné à être emmuré vivant dans la crypte du temple de Vulcain. Radamès, Jonas Kaufmann, se lamente dans sa prison éternelle quand tout d'un coup il se rend compte qu'Aïda, Anya Arteros, s'est introduite secrètement dans la crypte pour y mourir avec lui.

0: La scène finale d'Aïda de Verdi, chef-d'œuvre intimiste ici magnifié par Papano et ses troupes, les chœurs et l'orchestre de l'Académie Sainte-Cécile de Rome, Jonas Kaufmann dans le rôle de Radames, Anya Arteros dans celui d'Aïda et Katerina Semenchuk dans celui d'Amneris.
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0: Continuons avec les mêmes forces chorales et orchestrales et le même chef pour une Turandot historique. C'est effectivement le premier enregistrement au monde à proposer le chef-d'œuvre de Puccini dans la version intégrale complétée par Franco Alfano après la mort du compositeur en 1924. Et ça n'est pas rien. Jusqu'à cette version enregistrée début 2022 et parue au disque en 2023, la grande majorité des enregistrements ont suivi le modèle posé par Toscanini, à savoir tout ce qu'a écrit Puccini, plus une partie écourtée du travail complémentaire d'Alfano. Bon, quelle que soit la version, l'histoire prend toujours place dans une chaîne imaginaire de pure fantaisie. Le premier acte se déroule à Pékin, sous les murs de la ville. La princesse de glace, Turandot, incarnée par Sondra Radvanovsky, lance un défi. Elle épousera celui qui résoudra les trois énigmes qu'elle présente. Gare à celui qui échouera, pour l'heure c'est le cas, de beaucoup de prétendants qui perdent la tête littéralement. Arrive Calaf, Jonas Kaufmann, qui, ébloui par la beauté de Turandot, accepte de se mesurer à elle. »

0: Nous écoutions le premier acte de Turandot dans la version Papano avec Jonas Kaufmann en Calaf, Sandra Radvanovski en Turandot, Michael Epertussi en Timur, le roi en exil, Hermonella Yao en Liu, la jeune esclave amoureuse en secret de Calaf.
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0: Au second acte qui se déroule dans les jardins puis sur la place du palais, les trois ministres Ping, Pang et Pong aspirent à des temps plus paisibles et souhaitent que Turandot trouve enfin l'amour. L'épreuve des énigmes a lieu, donc Calaf sort vainqueur. Il promet néanmoins de libérer la princesse de glace de son engagement, qui consiste pour rappel à l'épouser, si cette dernière réussit à connaître sa véritable identité avant le lendemain à l'aube.

0: Nous écoutions le second acte de la Tourandotte de Puccini dans la version Papano Kaufmann Radvanovsky, sans oublier les merveilleux chœurs et orchestres de l'Académie Sainte-Cécile de Rome. L'orchestre étant un des personnages principaux évidents de l'œuvre de par sa démesure à tous les étages de la fusée.
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0: Nous abordons le troisième et dernier acte de Tourandotte qui fait en grande partie le sel de cet enregistrement de studio réalisé en 2022, presque un siècle après la création de l'œuvre. Écoutons le chef Antonio Papano qui nous explique pourquoi il a tenu à enregistrer la version Alfano dans son intégralité. Il m'a semblé intéressant d'enregistrer la version originale d'Alfano malgré ses lubies stylistiques et j'ai réussi à convaincre Sondra Radvanovsky, notre Tourandotte, et Jonas Kaufmann, notre Calaf, de cette idée. Dans cette version, la princesse de glace, Tourandotte, se laisse séduire de manière plus progressive et donc plus convaincante. Je crois qu'Alfano s'était rangé à la conception plus germanique d'un personnage d'opéra passant par un processus de purification durant lequel il comprend ce qui l'a troublé et peut ainsi se libérer de ses démons. J'ai été ravi de voir avec quel enthousiasme Sondra et Jonas ont chanté ce final. Il faut vraiment des chanteurs de haut vol ici, car l'écriture est redoutable. J'ai eu la chance d'avoir cette distribution en tout point idéale pour cet opéra. Chaque personnage prend vie, et nous avec.

0: Nous écoutions le troisième acte de Turandot de Puccini dans la version Papano chez Warner avec Jonas Kaufmann et Sandra Radwanowski. Ce troisième acte, pour la première fois de l'histoire, était enregistré avec l'intégralité du travail réalisé par Franco Alfano, lequel termina la composition de l'œuvre à la mort de Puccini. Cette version comporte 379 mesures de plus que l'œuvre telle que Puccini l'avait laissée à sa mort en 1924, et 109 mesures de plus que la version dite de Toscanini, qui est celle que l'on a le plus enregistrée jusqu'ici.
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0: Passons à une autre Chine imaginaire, mise en musique cette fois-ci par le Britannique Edmond Rubra, né en 1901 et mort en 1986. Pour son cycle de 5 mélodies composé en 1962, Jade Mountain, opus 116, la montagne de Jade, Rubra s'est appuyé sur 5 courts poèmes de la dynastie Tang, qui régna du début du 7e siècle après Jésus-Christ jusqu'à la fin du 9e siècle. La harpe évoquée dans le texte plut tant à Rubra qu'il l'utilisa tout du long comme instrument d'accompagnement virtuose pour la soprano, ici Lucy Crowe, à la harpe Catherine Finch.

Edmond Rubra, La montagne de Jade, 5 mélodies sur des poèmes chinois de la dynastie Tang pour soprano et harpe. La soprano Lucy Croix était accompagnée par la harpiste Catherine Finch dans un bel enregistrement chant douce. Après la Chine imaginaire, reprenons d'autres composantes de la Tourandotte de Puccini que nous écoutions il y a encore quelques minutes, à savoir l'amour et l'évocation du cœur en hiver de la très justement nommée Princesse de Glace. Je vous propose d'écouter le cycle de mélodies de Jules Massenet, intitulé « Poèmes d'hiver », interprété par le baryton Jean-François Lapointe et le pianiste Olivier Gaudin. 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
1: 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Ensemble élevons-nous, unissons nos esprits. 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À l'horizon, pour mieux faire éclater nos âmes, le bonheur longtemps souhaité se dessinera dans les flammes. 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Volons vers cet Éden où l'on vit sans témoin, délaissant les soucis, les plaintes importunes. 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Combien plus loin leurs infortunes. 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Suivons-le, bienheureux, sans hésiter encore. Dirons-nous qu'il manque un autel dans ce séjour pour prier Flore ? Non, puisque nous baisons, quand nos bras épuisés ne nous enlaceront plus l'un et l'autre esclaves, nous baptiserons nos baisers de noms des fleurs les plus suaves. Et si nous rencontrons Vénus devant nos pas, ne pleure pas, malgré que les pleurs aient leur charme. 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Ne pleure pas, mais brille auprès de son flambeau. Paris, qui fit ce don à sa grâce coquette, à toi t'en décerne un plus beau. 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
1: Suite et fin de notre hommage à Placido Domingo, ici et maintenant, sur votre web radio lyrique et sur l'appli Radio France. Hommage à un immense ténor venu d'Espagne, ténor aux quelques 150 rôles, ce qui nous offre l'occasion de balayer sa riche discographie dans l'ordre de ses prises de rôle sur scène. Et nous sommes au début de ce deuxième épisode, en 1969, avec le Don Alvaro de La Force du Destin de Verdi. Je ne serai pas ici téméraire au point de tenter de résumer l'intrigue d'un opéra comme La Force du Destin, mais en ce début de troisième acte, nous sommes en tout cas avec Alvaro qui, croyant que l'amour de sa vie, Leonora, est morte, s'est jeté à corps perdu et sous un nom d'emprunt dans la guerre en Italie et pour le compte du royaume d'Espagne.

La vie est un enfer. Pour l'homme malheureux, se lamente Don Alvaro qui, désespéré d'avoir perdu, pense-t-il, l'amour de sa vie, s'est jeté sur les champs de bataille, mais bien loin d'y perdre la vie, en est revenu auréolé de gloire, mais bien vivant. La force du destin, Verdi, est le Don Alvaro de Placido Domingo, dans la version de James Levine à la tête de l'Orchestre symphonique de Londres et du chœur John Oldys, paru en 1986. Et nous poursuivons avec Verdi, compositeur central dans la carrière de notre fil rouge du jour, le ténor Placido Domingo, mais nous remontons un peu le fil de son œuvre pour continuer avec un opéra inspiré de Victor Hugo, j'ai nommé Hernani. Domingo s'empare du rôle pour la première fois à la toute fin de 1969 à la Scala de Milan, lieu mythique où il chante d'ailleurs pour la toute première fois, double première donc, sous la direction d'Antonino Votto. Nous serons ici également en compagnie de l'orchestre de la Scala au disque, mais cette fois-ci sous la direction de Riccardo Muti une petite quinzaine d'années plus tard.

opéra, pour ainsi dire, de jeunesse de Verdi, Hernani aux fertiles lignes mélodiques accompagna Verdi tout au long de sa vie sans jamais démentir son succès, là où des opéras comme Louisa Miller, Nabucco ou même Macbeth avaient disparu des planches italiennes. Et opéra, qui accompagne également Placido Domingo, d'abord en tant que ténor, comme on pouvait l'entendre dans la version Muti avec la Scala de Milan, mais également comme baryton, comme nous venons de l'entendre avec la direction de Pablo Heras Casado. Domingo qui endosse en effet en 2015 au Metropolitan Opera de New York le rôle de baryton de Don Carlo. Mais revenons un peu en arrière et faisons un pas vers l'opéra vériste avec la Gioconda de Ponchielli et le rôle d'Enzo qui l'étreine, double début là encore, puisque c'est la première fois qu'il chante à domicile à Madrid où il est né avant de partir avec sa famille vers le Mexique. Nul n'est prophète en son pays.

Cet air d'Enzo à l'acte 2 de la Gioconda de Ponchielli, Cielo e Mar, qui est précisément l'air avec lequel Placido Domingo auditionna au Metropolitan Opera de New York en 1967, où il fera des débuts précipités du fait de l'indisposition subite de Franco Corelli à l'époque, et que l'on retrouve sur le premier album, cet air, le premier album de récital qu'il enregistre l'année suivante à Berlin, avec l'orchestre du Deutsche Oper sous la direction de Nello Santi. Restons pour suivre dans le répertoire vériste avec un opéra boudé et pourtant un bijou de son compositeur Puccini, La fiancée du Far West, basé sur une pièce du même auteur que celui qui a inspiré juste auparavant à Puccini Madame Butterfly, David Belasco. Nous sommes en Californie au temps de la ruée vers l'or et Dick Johnson, alias le bandit Ramirez Undercover, fait son entrée dans le saloon de la belle Minnie. Elle vient de rabrouer le shérif qui lui a fait sa déclaration.

0: La fanchulla del West, fiancée du Far West pour les Français. Fin de l'acte 1 où le bandit Ramirez, dissimulé sous l'identité d'un certain Johnson, est tombé amoureux de Minnie, tenancière du saloon, et se retrouve dans la situation compromise de garder pour elle l'or qu'il serait censé lui dérober pour le compte de sa propre bande. Placido Domingo était Johnson ici, et c'est la Minnie de la soprano californienne Carole Nablett que nous écoutions dans cette belle version enregistrée en 1977 avec l'orchestre et le chœur de l'Opéra Royal de Covent Garden sous la direction enjouée de Zubin Mehta.
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0: À suivre un rôle phare pour Placido Domingo, véritable Everest pour les ténors, même Lirico Spinto comme lui, rôle de maturité s'il en est, et chef-d'œuvre de l'opéra verdien, voici que s'avance Othello, un rôle dont s'empare Domingo pour la première fois à l'opéra de Hambourg en 1975, et une sublime version live pour l'évoquer, enregistrée à l'opéra de Paris en 1978, dirigée par Nello Santi, avec toute la fin de l'opéra, à commencer par le très bel air de la vibrante Desdemone de Margaret Price, qui se remémore la romance du saule chantée par une servante de sa mère, séduite puis abandonnée.

0: L'émotion contenue du public qui finit par exploser à l'Opéra de Paris en 1978 pour cette très belle version d'Othello de Verdi. Rôle sommet pour Placido Domingo et ses facultés exceptionnelles. Rôle qu'il incarnera dans la version cinématographique de Franco Zeffirelli en 1986. Et Domingo, qui est vraiment l'Othello indépassable de cette fin de XXe siècle. Je n'oublie pas non plus la sublime Desdémone de Margaret Price, ni l'Emilia de la mezzo française Jeanne Berbier, le Iago de Costas Pascalis, le Cassio de Horst Laubenthal ou le Lodovico de John McCurdy. L'orchestre de l'Opéra de Paris, dirigé par Nello Santi ce soir du 13 juillet 1978.
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0: Et puisque nous en sommes au chapitre héroïque, vocalement 100 ans, le moment est venu, dans la carrière de Placido Domingo, de poursuivre son exploration wagnérienne. Et après Lohengrin, en 1968, c'est au rôle de Walter von Stolzing, des maîtres chanteurs de Nuremberg, qu'il s'attaque. Au disque, cette fois-ci pour la première, et dans la fameuse version signée Eugen Jochum, sans doute l'une des deux plus belles versions jamais enregistrées de ces maîtres chanteurs, avec le Hans Sachs, s'il vous plaît, d'un certain Dietrich Fischer-Dieskau. Nous sommes à la fin de l'opéra et le moment est enfin venu de reconnaître le talent, certes hétérodoxe, du jeune Walter.

Placido Domingo et le Walter von Stolzing de cette très belle version de studio des maîtres chanteurs de Nuremberg de Richard Wagner. Et dans ce fameux chant de concours, avec le grand baryton basse Dietrich Fischer-Dieskau dans le rôle de Hans Sachs, le chœur et l'orchestre de l'opéra allemand de Berlin sous la direction d'Eugen Jochum. Alors, ne nous arrêtons pas en si bon chemin dans le répertoire wagnérien avec une autre version de studio pour inaugurer l'opéra qui fit connaître Richard Wagner en France, j'ai nommé Tannhäuser, une autre histoire de tournoi de chanteurs d'ailleurs. Mais en Angleterre, cette fois ce Tannhäuser, avec l'orchestre Philharmonia emmené par Giuseppe Sinopoli, et je ne résiste pas à vous emmener sur le Venusberg tout de suite pour la rencontre au sommet entre la maîtresse des lieux et notre Tannhäuser.

La Vénus de la mezzo-grecque Agnès Balza face au Tannhäuser de l'espagnol Placido Domingo. Amour sacré qui s'opposera bien vite. Nous ne sommes ici.

C'est notre fil rouge du jour, Placido Domingo, avec ici toute l'opulence des Wiener Philharmonic et la vivacité fulgurante d'un Georg Scholti qui se régale dans ce genre de répertoire.

Placido Domingo est l'empereur de Georg Scholti dans La femme sans ombre de Richard Strauss, dans cette version enregistrée à la tête de l'Orchestre philharmonique de Vienne, et dont il nous faut également citer la belle présence de Julia Varadi, et aussi José Van Damme, mais aussi Hildegard Behrens. Bref, il faudra que nous y revenions. Pour l'instant, nous poursuivons notre chemin avec Placido Domingo et sa boulimie de nouveaux rôles. Nous ne sommes pas loin ici de sa 100e prise de rôle avec le Siegmund de la Valkyrie. Décidément, il n'a pas fait le déplacement en répertoire germanique pour rien. Et ce rôle, contrairement au précédent wagnérien, il l'endosse pour la première fois sur la scène de l'opéra de Vienne, où fut d'ailleurs créée La femme sans ombre en 1919.

0: Placido Domingo et Siegmund à l'acte 1 de la Valkyrie donné en version de concert à l'opéra d'Unter den Linden à Berlin sous la direction de Daniel Barenboim le 28 novembre 1993. Courte mais belle évocation de cette soirée à l'instant dans notre second programme au long cours consacré à l'impressionnante carrière lyrique de Placido Domingo.
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0: Retour au cœur du legs de Placido Domingo avec Verdi et un opéra, un rôle de cœur pour Domingo que celui de Simon Boccanegra, un rôle de baryton pourtant, mais c'était bien là le répertoire de ses débuts. Placido Domingo débuta en effet sa carrière par des rôles de baryton et c'est ainsi qu'il entame aussi la dernière partie de cette carrière, par exemple avec ce rôle de Boccanegra en 2009 à l'Opéra d'État de Berlin.

Simon Boccanegra, le corsaire devenu doge de Venise, d'abord par Placido Domingo dans le rôle titre à l'acte 1 dans le recueil Verdien qu'il enregistre avec son compatriote Pablo Heras Casado en 2013, puis Placido Domingo dans le rôle de Gabriele Adorno plus de 25 ans auparavant dans la version emmenée cette fois par Gianandrea Gavazzeni avec l'orchestre et le chœur de la RCA, Katia Ricciarelli dans le rôle d'Amelia, la bien-aimée de Gabriele, mais aussi entre autres la basse Ruggero Raimondi dans le rôle de Fiesco, beau-père et ennemi à la fois de Boccanegra, qui se révélera être le grand-père d'Amelia. Et maintenant, une virgule de fraîcheur avec la musique d'Ermanno Wolf-Ferrari.

0: 123e prise de rôle que celle du poète Christopher Sly pour Placido Domingo dans l'opéra éponyme d'Ermanno Wolf Ferrari. Nous sommes en 2002 au Metropolitan Opera de New York et on y entend comme des réminiscences de Kurt Weill et de Léon de Cavaillo dans ce début de premier acte aux allures de comédie, ce qui sera beaucoup moins le cas par la suite pour cet opéra.
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0: Et la 126e prise de rôle pour Placido Domingo, quelle est-elle? Le 126e personnage, chanté par lui, n'est pas le moindre et donne naissance à l'une des plus belles versions modernes au disque de cet opéra mythique Tristan et Isolde. Une version à l'orchestre somptueux et en adéquation parfaite avec les voix qu'il embarque dans son flot. Je veux parler de l'orchestre de Covent Garden, dans la rencontre qu'il fait avec Antonio Pappano, qu'on n'attendait pas forcément dans ce répertoire wagnérien. Et là encore, je ne peux résister à vous faire entendre une large part de son dernier acte, avant l'arrivée finale d'Isolde, dernier échange entre Tristan mourant, ici donc Placido Domingo, et le baryton Olaf Baer, dans le rôle de Courvenal, fidèle écuyer du père de Tristan, que ce dernier n'a pas connu et qu'il l'a élevé autrefois.

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à l'acte final du Tristan et Isolde de Richard Wagner dans la magnifique version sortie en 2005 des studios d'Abbey Road avec l'orchestre de l'Opéra Royal de Covent Garden dirigé par Antonio Pappano et le Tristan de Placido Domingo à qui ce programme rend hommage sur Opéra, la web radio lyrique signée France Musique sur l'appli Radio France. Ténor à l'incombustible talent et auprès de 150 rôles, baryton puis ténor donc de renommée mondiale et baryton de nouveau, dans la voix duquel, ténor ou baryton, je vous convie à cet ultime florilège.

Sir Neville Mariner, à l'instar de sa légendaire série d'opéra de Mozart, gravée pour Philips, enregistra une série de messes de Joseph Haydn pour le label EMI, dont le résultat est tout aussi somptueux. Nous écoutions à l'instant le Kyrie de la Missa in Tempore Belli, soit messe en temps de guerre, et l'une des plus connues du compositeur autrichien, portant également pour nom Paukenmesse, la messe des timbales, du fait de la présence de ces percussions dans certaines parties, et plus particulièrement dans l'Agnus Dei finale. On y entend le chœur de la radio de Leipzig, préparé par Jörg Peter Weigler. Côté soliste, nous avons la soprano Margaret Marshall, la contralto Caroline Watkinson, le ténor Keith Lewis et la basse Robert Hall, et l'orchestre de la Staatskapelle de Dresde, dirigé par Neville Mariner, dans un enregistrement datant du mois d'avril ou mai 1985 en fonction des sources. Nous écoutons le Benedictus pour profiter pleinement des solistes, surtout Margaret Marshall et le fameux Agnus Dei.

gravure solaire et à laquelle on revient souvent, de la Paukenmesse de Haydn, celle de Mariner à Dresde en 85. 5 ans plus tôt, il livrait son premier enregistrement de la création du même Haydn au micro de la firme néerlandaise Philips. Ce fut un coup de maître. Voici le duo d'Adam et Ève dans la troisième partie, le chant de louange « Von deiner Güte, O Herr »,« De ta bonté, ô Seigneur ». Dietrich Fischer-Dieskau et Adam, Edith Matisse et Ève, le chœur et l'orchestre de l'Academy of St. Martin in the Fields, sont dirigés par ce grand chef britannique que l'on pouvait vraiment classer parmi les meilleurs à la suite de ses aînés, Beecham, Boult et Barbirolli.

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1: Sir Neville Marriner laissa un vaste corpus dédié au divin saxon, essentiellement pour le label Philips, mais aussi pour EMI. En témoigne cet extrait du récital Handel de Kathleen Battle, enregistré entre 1987 et 1988 dans les studios d'Abbey Road à Londres. Nous écoutions la supplication nostalgique de la sorcière Morgana dans l'opéra Alcina. L'air Tornami a vague égard, revient vers moi. Voici, toujours avec l'Academy of St. Martin in the Fields, dirigée par Marriner, la berceuse de Solveig à l'acte 5 du Peer Gynt de Grieg, interprétée par la soprano slovaque Lucia Popp.

0: Sir Neville Marriner dirigeait à merveille la musique légère. Nous l'écoutions ici à la tête de son orchestre de l'Academy of St. Martin in the Fields, dans l'ouverture de l'opérette en trois actes de Franz von Zuppé, poète et paysan, œuvre créée à Vienne en 1846. Il s'agissait du deuxième disque d'ouverture de von Zuppé de Marriner, gravé en 1989, après celui gravé pour Philips 12 ans plus tôt. Voici pour ces pérégrinations marinériennes. Faisons à présent place au fringant baryton basse gallois Bryn Terfel. Nous l'écoutons dans quelques extraits de sa revigorante monographie consacrée aux Américains Rodgers and Hammerstein, Something Wonderful, quelque chose de merveilleux, un titre de disque qui ne ment pas sur son contenu.
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0: Aux côtés de ses intégrales d'opéra, Brinterfell a enregistré beaucoup de récitals thématiques, ma foi très réussis. Nous l'avons écouté chez Rodgers et Hammerstein en 1996 avec des extraits d'Oklahoma, La Mélodie du Bonheur et enfin Allegro sur son disque Something Wonderful et à l'instant, en 2010, dans deux extraits de son disque Bad Boys, Mauvais Garçon. Tout d'abord, la complainte de Mackie Messer dans l'opéra de Katsu de Kurt Weill et Bertolt Brecht, et à l'instant dans son incarnation du personnage de Sporting Life, dans ce qui est devenu un grand standard de jazz, It Ain't Necessarily So, tiré du Porgy and Bess des frères Gershwin. Dans les deux albums, le gallois était accompagné par Paul Daniel à la direction. Écoutons-le à présent dans son incarnation d'un autre mauvais garçon, à savoir Méphistophélès, chez Berlioz. Une très réussie damnation de Faust avec l'orchestre Philharmonia dirigé par Myung-Woon Chung en 1995-96. Voici à l'acte 2 la scène 6 et une partie de la scène 7 jusqu'au ballet des sylphes inclus. Cela nous permet d'admirer la souplesse admirable de l'instrument de Brinterfell. Premièrement, dans l'air une puce gentille, durant lequel il use de sarcasme, d'ironie malicieuse, d'humour mordant et de légèreté piquante, narrant l'histoire d'un prince qui élève au grand désarroi de sa cour une puce et toute sa famille à un rang élevé, satire à peine voilée et caricature des privilèges ridicules de la noblesse. Un peu plus loin, la duplicité est de mise dans l'air « Voici des roses », Brinterfell nous y fera bénéficier de son sublime sotto voce, ces notes filées qui l'ont rendu célèbre. Je me souviens d'un Elias extraordinaire à la salle Pleyel, où il faisait de même en 1992 ou 1993. Une apparente douceur qui lui sert à manipuler en usant d'une séduction insidieuse et en laissant apparaître une menace subtile. Terfel est dans un contrôle total de sa voix et sert tous les aspects dramatiques de son personnage complexe de Méphistophélès.
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Le ballet des Sylphes, qui clôturait cet extrait de La Damnation de Faust de Berlioz, extrait qui nous permettait d'admirer le Méphistophélès de Bryn Terfel. L'orchestre philharmonia était dirigé par Myung-Hoon Chung, une intégrale Deutsche Grammophon. Place au baryton lyrique bordelais Florian Sempé avec une sélection d'airs extraite de son album Ferrum Splendidum que l'on peut traduire par métal resplendissant chez Alpha Classics. Cette expression évoque les épées, les chevaliers, les châteaux forts et l'univers du Moyen-Âge, métaphore poétique annonçant le choix programmatique de ce récital tissé d'airs et de pages orchestrales nous faisant voyager du Richard Cœur de Lion de Grétry au Lohengrin de Wagner en passant par les Carmina Burana de Orff, Ferval de Dindy, Le Pardon de Pleurmel de Meyerbeer ou bien encore L'Enchantresse de Tchaïkovski. Nous allons pour notre part écouter un extrait des Mirifiques Aventures du Chevalier Déon de Romain Dumas, l'air de Bourgogne Je suis un fruit, le final d'un opéra composé en 2019 par ce jeune compositeur né en 1985, une véritable création ici.

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0: Le chevalier sans paix, pardon, le baryton Florian sans paix et le ténor Johan Lelanne, accompagné par l'Orchestre National Bordeaux-Aquitaine, dirigé par Victor Jacob, dans l'adaptation française de 1839 de Lucie de Lammermoor de Donizetti, successivement Quel air sombre, D'un amour qui me brave, et enfin À moi, viens, ouvre tes ailes. Auparavant, c'était l'air de Mercutio, Mab, la reine des mensonges, du Roméo et Juliette de Gounod. Ferrum Splendidum est un album très attachant qui découle d'une passion qui remonte à l'enfance de Florian sans paix. Dans son accroche, il nous parle de la forêt de Brocéliande et de ses légendes extraordinaires, ses personnages mythiques, une forêt dans laquelle il se ressource chaque année, laissant son esprit s'évader. Il nous confie s'être découvert des ancêtres périgourdins forgerons de leur état, travaillant et martelant le métal en fusion des armes et des équipements des seigneurs et des cavaliers. Dans son album Ferrum Splendidum chez Alpha, c'est le métal de sa voix que le Bordelais forge pour incarner pour notre plus grand plaisir ces personnages qu'il a judicieusement choisis pour nous emporter avec lui dans ce Moyen-Âge romantique, nous invitant à écouter cet album et à suivre ce chevalier qui, au fil des airs, tous plus beaux les uns que les autres, cherche à passer des ténèbres à la rédemption. D'Adèle Hugo, la fille de Victor, on connaît le destin tragique, la passion amoureuse non réciproque, le déclin psychique, les internements. Mais ce qu'on connaît moins, c'est la compositrice que voici croquée dans un beau disque Alpha Classics. Successivement, Sandrine Pio et Karine Dehaye chantent des mélodies sur des poèmes de Victor Hugo, orchestrés par le compositeur Richard Dubugnon, l'orchestre Victor Hugo, quel autre, est dirigé par Jean-François Verdier.
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À la suite de Ce que chantait Jean Prouvaire, Nuit de juin et Regret, trois poèmes de Victor Hugo mis en musique par sa fille Adèle Hugo et orchestrés par Richard Dubugnon dans l'interprétation de Sandrine Pio, Karine Dehé et l'orchestre Victor Hugo sous la direction de Jean-François Verdier, un disque Alpha Classics. Nous écoutions le Cantique de Jean Racine de Fauré, interprété par Pascal Dossogne à l'orgue, le chœur de chambre de Namur et le Millennium Orchestra dirigé par Thibault Lennertz sur un très excitant disque consacré en grande partie au compositeur de Pénélope pour le centenaire de sa mort chez Richard Carr. Sur la même galette figure en bonne place la véritable version originale du Requiem, celle de janvier 1888, au sein de laquelle ne figure ni l'offertoire ni le Liberame. Un retour aux sources rafraîchissant et tonifiant. À noter, le Pie Jésus est chanté par la soprano Caroline Venance.

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1: Le Requiem de Forêt sans l'offertoire et sans le Liberame, la toute première version qui fut créée à l'occasion des obsèques d'un certain Joseph le Soufaché, architecte de son vivant, en l'église de la Madeleine au mois de janvier de l'année 1888. Forêt, alors jeune maître de chapelle en l'église en question, fut en ces termes interpellé par son supérieur, monsieur le curé. « Qu'est-ce que cette messe des morts que vous venez de faire chanter ?» Mais, monsieur le curé, c'est un requiem de ma composition. Voyons, monsieur Forêt, nous n'avons pas besoin de toutes ces nouveautés. Le répertoire de la Madeleine est bien assez riche. Nous écoutions un enregistrement de juin 24, réalisé pour le label Richercar avec le chœur de chambre de Namur et le Millennium Orchestra, dirigé par Thibaut Lennertz. La soprano était Caroline Venants. À présent, un Roland de Lassus tel que vous ne l'avez peut-être jamais encore entendu.

quelques extraits du disque Alpha Classics Orlando A Melancholic Portrait avec l'ensemble La Tempête, dirigé par Simon-Pierre Bestion, également auteur des arrangements faisant cohabiter cornet à bouquin, sacboute et doulciane avec batterie, doudouk et autres saxophones. Bestion tient également la partie de piano, celle d'orgue, celle de synthétiseur et celle de Fender Rhodes. Un Orlando di Lasso, un Roland de Lassus détonnant, dont l'œuvre a fasciné Simon-Pierre Bestion, qu'il a trouvé intemporel, ce pourquoi il s'est permis de la retraverser avec un geste personnel et une oreille contemporaine, choisissant de mêler des univers esthétiques vocaux et instrumentaux très variés. Cet album est le prolongement de la bande originale que Bestion a préparée pour le film documentaire du réalisateur belge Joachim Thaum, consacré à Roland de Lassus et sobrement titré Orlando. Imaginez une journée comme celle-ci. Picture a day like this. C'est le titre de l'opéra de l'anglais George Benjamin, créé au Festival d'Aix-en-Provence le 5 juillet 2023. Une œuvre splendide, composée sur un livret du dramaturge Martin Crimp, est d'ores et déjà considérée comme un chef-d'œuvre.

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1: La septième et dernière scène de l'opéra de George Benjamin, Picture a Day Like This, dans l'enregistrement réalisé en public durant les premières représentations données à Aix en juillet 2023. Le Mahler Chamber Orchestra était dirigé par le compositeur, la soprano Anna Prohaska incarnait le rôle de Zabel et la mezzo-soprano Marianne Krebassa incarnait la femme. Un disque Nimbus Records. À suivre, le baryton tchèque Adam Plachetka et son comparse, le pianiste David Zweck, sur l'album Evening Songs, édité par Pentatone, dans des mélodies du bohémien Zdeněk Fibich, né en 1850 et mort en 1900.

Les chants du soir opus 5 de Zdeněk Fibich, composé en 1871, interprété ici par le baryton Adam Plachetka et le pianiste David Zweck. Concluons ces excursions lyriques insolites, insolites de par les mises en perspective proposées peut-être, avec un extrait des excursions de Monsieur Brouček du Morave Janáček, merveilleux opéra qui a les honneurs d'un nouvel enregistrement après ceux plus anciens de Václav Neumann, František Jílek et le dernier en date, celui de Jiří Belorliavec. Jaroslav Kislink dirige l'orchestre du Théâtre National de Prague et une troupe de chanteurs d'exception, un enregistrement Supraphone réalisé en 2021 et paru en 2024.

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C'était la musique de Vivaldi qui a ouvert la danse, si j'ose dire, de notre voyage enchanté par une sinfonia, comme on a appelé souvent les ouvertures de l'opéra à l'époque. C'est un voyage autour d'un phénomène opératique aussi coulant que liquide, mais dangereux dans la plupart des cas. Je vous parle de la potion magique. Appelé aussi l'élixir ou le philtre, il prend en général une forme de boisson conserve pure, mais dans la plupart des cas mélangée à autre chose. Généralement un breuvage à un goût fort, le vin par exemple, pour dissiper toute suspicion, pour pouvoir agir caché et ainsi arriver à ses fins. Mais tout n'est pas simple, ce qui dans l'opéra est doublement vrai, et notons que la potion magique a souvent des effets dévastateurs. Soit elle est carrément fausse, ou prise par une mauvaise personne au mauvais moment, ou les deux, voire trois. Ici, l'erreur humaine semble égaler l'invention, et c'est très bon pour l'opéra lui-même, idem pour l'histoire qu'elle raconte. Une histoire bien compliquée dans ce cas d'Orlando Furioso, un opéra relatant l'exploit du chevalier Roland, celui de la prise de l'île contrôlée par Alcina, la puissante magicienne.

La mezzo Anne Hallenberg, alias Bradamante, voit bien que Ruggiero, campé par le contre-ténor Philippe Jarouski, sous l'emprise de l'eau magique, ne la reconnaît pas. Elle va en retraite, prétendant une autre identité. Tout au début, c'était Angelica, chantée par la soprano Veronica Cangemi, qui s'est confiée à la méchante magicienne, qui à la ville n'est autre que la mezzo-soprano Jennifer Larmor. Elle lui a raconté son amour pour Medoro, incarné ici par la mezzo-blandine Stashkevich, et de ses craintes par rapport au chevalier Roland, chanté par la contralto Marie-Nicole Lemieux. L'ensemble Matthäus, dirigé par Jean-Christophe Spinozzi, accompagne musicalement ses exploits avec beaucoup de verve. Mais arrêtons-nous un peu à un des protagonistes de cet opéra de Vivaldi, le contre-ténor Philippe Jarouski.

0: De Bononcini et Johann Thiel et jusqu'au Massenet, Chausson et Saint-Saëns, l'étendue du répertoire de Philippe Jaroussky est large. Et il ne s'arrêtera pas à la mélodie française. Il fait de temps à autre les incursions chez Piazzolla, Debussy, Coquelin, Trenet, Brassens et Lennon. Même si le baroque et la musique ancienne restent ses domaines de prédilection. Les arts florissants avec William Christie l'ont accompagné dans les duos avec le contre-ténor croate Max Emanuel Cencic et après c'était l'ensemble arpeggiata de Christina Pluhar. Pour finir, Jérôme Ducrot était au piano et Gauthier Capuçon au violoncelle pour l'accompagner dans les extraits de L'Opium, l'album enivrant de Philippe Jaroussky.
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L'actrice et musicienne Pamela Hunter a prêté sa voix pour dire le texte du mélodrame « La potion mortelle » de Stanley Hawley, composé sur le texte de Lizette Woodworth Reese. Cohen Kessel au piano a donné une dimension musicale et dramatique à ce triangle amoureux qui se trouve en son centre avec une femme laissée pour une autre. Rongée par la jalousie, elle prépare le jour de mariage une boisson empoisonnée en croyant que lorsque sa rivale sera morte, tout redeviendra comme avant. Eh bien, on ne sait pas si avec ses intentions elle est allée jusqu'au bout, fort heureusement. Par contre, dans l'oratorio précédent, le vin herbé de Franck Martin, Tristan et Isolde n'ont pas pu vivre leur amour. Et par la suite, nous passons à un autre type de filtre, celui qui efface la mémoire. C'est dans le Crépuscule des dieux de Wagner où cette boisson est utilisée pour faire oublier à Siegfried toute femme qu'il l'a rencontrée avant. En effet, dans le plan secret des puissants, il faut absolument qu'il oublie Brunhilde. Et c'est tout de suite dans les deux premières scènes du premier acte que Gudrun lui tend un verre après son arrivée au palais des Gibich.

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0: Bien désaltéré, Siegfried a tout oublié et a demandé par la suite la main de Gudrun. Ça a failli fonctionner. Mais bon, Richard Wagner a voulu que les choses se déroulent autrement, et c'est tant mieux. Ainsi, on peut profiter un peu plus longtemps de sa musique et des belles voix. Ici, celle de la soprano Claire Watson en Gudrun, de la basse Gottlob Frick en Hagen, Günther a été campé par le baryton Dietrich Fischer-Dieskau, et Siegfried a été chanté par le ténor Wolfgang Windgassen. L'orchestre philharmonique de Vienne a été dirigé par Georg Scholti.
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0: Et là, je vous propose de changer le type de breuvage pour quelque chose un peu plus égayant. Un verre de vin, par exemple.

0: Il est vrai que des chansons qu'on vient d'entendre étaient en majorité en langue anglaise, mais détrompez-vous, d'autres nations ou compositeurs savent célébrer le vin et d'autres alcools aussi bien que George Butterworth, John Church et Beethoven, dont on a entendu un chant irlandais et une chanson à boire, en allemand celle-ci, dans l'interprétation de Dietrich Fischer-Dieskau.
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0: Nous arrivons à une œuvre qui, dans son titre, porte le nom d'un breuvage magique, sans le nommer précisément, mais à quoi bon, à vrai dire. Nemorino, amoureux d'Adina, demande au docteur Dulcamara, un charlatan ambulant, le filtre magique de la reine Isolde. Parce qu'Adina lit l'histoire de Tristan et Isolde et leur filtre magique. Il lui faut cela absolument pour conquérir la fille, d'autant plus qu'un autre prétendant, Belcor, lui tourne autour dangereusement. Muni de toute une bouteille qui d'ailleurs a le goût d'un Bordeaux, il se lance. Et nous arrivons directement dans la deuxième scène du deuxième acte où le mouvement contraire des personnages principaux est bien entamé. Petit à petit, le pauvre Nemorino gagne en assurance, tandis qu'Adina descend par les petites marches de son piédestal. Est-ce qu'il se rencontre au milieu de ce chemin tracé par Scribe et Donizetti ? Nous allons le découvrir.

0: tout est bien qui finit bien, dans la vie comme à l'opéra. Même si ce n'est pas vrai pour tout le monde, Belcore chanté par Ingvar Wicksell part battu, mais le docteur Dulcamara, incarné par la basse Geraint Evans, s'en sort acclamé. Il a un contrebasse et Placido Domingo, qui campait ici les personnages d'Adina et de Nemorino, sont heureux. Et John Pritchard, qui était à la tête de l'orchestre de l'opéra de Covent Garden, en est aussi sans aucun doute.
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0: Et enfin, nous arrivons à l'opéra français romantique avec l'Hérodiade, l'œuvre composée en 1879 dans sa version pour piano et chant. Et un an plus tard, cette collaboration avec Gustave Flaubert a pris corps orchestralement parlant. À un moment donné, il y a question d'un philtre proposé à Hérode par une jeune babylonienne pour apaiser le tyran. C'est un philtre aphrodisiaque que la mezzo-soprano Martine Olmeda propose à Thomas Hampson en Hérode. Mais un peu plus tard, c'est l'entrée de Fanuel chantée par le baryton basse José Van Damme qui trouve le roi envoûté avec sa pensée obsédée par une femme, Salomé.

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1: On prend le large. Aujourd'hui, sur Opéra et sur France Musique, on met les voiles. Embarquement immédiat. Bon d'accord, la météo n'est pas idéale et Richard, qui a déjà fait le voyage, en a eu la peur de sa vie. Le bon côté de la chose tout de même, pour ce qui concerne Richard, c'est qu'il y survécut à cette tempête et que cela lui donna même une fameuse idée d'opéra.

Le vaisseau fantôme, son ouverture dans la version enregistrée en août 2024 à l'Opéra d'Oslo par Edward Garner et l'Orchestre de l'Opéra National de Norvège, car la Norvège, figurez-vous, c'est là où Richard, dont je vous parlais juste avant, Richard Wagner, son compositeur, subit la fameuse tempête en bateau qui lui donnera l'idée de ce vaisseau fantôme. Il était donc tout à fait indiqué qu'il revienne ainsi au port de son inspiration, en Norvège, avec cet orchestre étincelant, et ici, avec une native de Norvège elle aussi, la soprano Lise Davidsen, qui chante une zenta au caractère rêveur, obsessionnel et exalté.

Comme surprise, Zenta à l'acte 2 du vaisseau fantôme de Wagner. Zenta, incarnée ici par la soprano Lise Davidsen. Zenta qui reprend à son compte le chant de liberté maudit du Hollandais volant, condamné à errer sans fin sur les flots. Et cocorico oblige, c'est ici le très beau ténor français Stanislas de Barberac dans le rôle d'Éric, le fiancé bientôt éconduit de Zenta, que nous écoutions aux côtés de Lise Davidsen. Mais il ne faut pas oublier, bien sûr, pour autant, le Hollandais justement, le Hollandais du grand baryton canadien Gerald Finlay, à qui le père de Zenta a promis la main de sa fille en échange des immenses richesses que recèle son vaisseau fantôme.

Nous étions en Norvège tout à l'heure et nous avons vogué un peu plus à l'est pour arriver en Finlande, patrie du compositeur Peter Lieberson, pour ses chants d'amour et de tristesse sur des textes de Pablo Neruda, des pièces qui, à l'origine, auraient dû être destinées à son épouse, la mezzo-états-unienne Lauren Hunt, décédée malheureusement d'un cancer du sein avant l'écriture de l'œuvre en 2006, une mezzo au timbre envoûtant, une des plus grandes tragédiennes de sa génération et qui connut donc un destin météorique.

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1: Et votre web radio lyrique adore les grandes voix. Alors forcément, celle de Luciano Pavarotti, qui aurait eu 90 ans le 12 octobre 2025. Soufflons donc une bougie pour lui, une bougie que nous ressoufflerons à l'envi. À l'écoute, par exemple, de cet air d'Edgardo, à l'acte 3 du Lucia di Lammermoor de Donizetti. Pavarotti ici aux côtés de Nikolaï Gurov dans cette version dirigée par Richard Boninge et parue en 1971.

en bateau, sur la mer ou les océans, il arrive malheureusement que l'on finisse au fond de l'eau. L'autre nuit, au fond de la mer, air splendide et néanmoins assez méconnu, dû à Arrigo Boito, qui, s'il fut le librettiste des derniers chefs-d'œuvre de Verdi, composa également pour l'opéra et notamment ce Méphistophélé, un personnage certes peu recommandable, mais qui inspira décidément beaucoup le monde lyrique au XIXe siècle, bien souvent pour le meilleur, et qui en plus nous donne l'occasion d'entendre toute la sincérité du soprano lyrique d'Ermonella Iao, l'italo-albanaise Ermonella Iao, qui remet également à l'honneur les mélodies de Donizetti.

Comment évoquer Donizetti sans cette larme furtive, si célèbre et si bien chantée par l'immense ténor belcantiste qu'est Juan Diego Flores ? Eh bien, on n'a même pas essayé. Et quel plaisir ! Retour aux enregistrements récemment parus et actualité wagnerienne bien vivace de ces années 2020. Tout à l'heure, le vaisseau fantôme, et ici, à l'autre bout de la carrière du grand Richard, ses maîtres chanteurs de Nuremberg, enregistrés sous la direction de Christian Thielemann par l'orchestre le plus wagnerien du monde, celui que dirigea Wagner lui-même, la Staatskapelle de Dresde.

du Silencium de l'acte 3 des Maîtres Chanteurs au très apaisant album de l'octuor a cappella britannique Voices 8, intitulé lui comme un clin d'œil après le silence, nous voici parvenus sur les terres lyriques ô combien fertiles de Benjamin Britten. Enfin, terre, il faut le dire vite, car c'est de nouveau en mer qu'il nous entraîne dans son opéra Billy Budd, et son écriture orchestrale y est ample comme la houle. Récit finalement bien actuel que celui de cet opéra, évoquant pêle-mêle l'homosexualité refoulée et le harcèlement, d'où surnage fort heureusement la figure lumineuse de Billy Budd.

pièce au Bolchoï, dont Rachmaninov était alors le directeur musical. Le Chevalier avare, tel est son titre, est également une adaptation de Pushkin. Petite tragédie de la sécheresse d'âme irrémédiable d'un baron qui finira par s'aliéner son propre et unique fils, persuadé qu'il est que celui-ci veut l'empoisonner.